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0: Bonjour et bienvenue dans les studios de Radio Vanuatu pour une nouvelle émission, Un petit café avec. Voilà, je m'appelle Georges Kumbo et ça fait maintenant 2-3 ans voilà, que j'anime cette émission quasi hebdomadaire. Voilà, et un petit café avec, parce qu'en fait, quand on se prend un petit café avec quelqu'un, c'est qu'on prend le temps de discuter surtout et de faire connaissance. Et le principe de cette émission, justement, c'est de faire connaissance avec des personnes différentes, des invités différents chaque semaine. Et aujourd'hui, mon invité, c'est Charlotte Traverso. Bonjour Charlotte.
1: Bonjour Georges.
0: Comment vas-tu?
1: Ça va.
0: Un peu
1: stressée, mais ça va.
0: Non, il n'y a pas de raison d'être stressée. On va passer une petite heure ensemble.
1: Okay.
0: On va parler de ton parcours, de tes activités, tes passions, en fait, de ce que tu voudras. On va écouter aussi les musiques que tu as choisies pour nous.
1: Okay.
0: Parce que dans cette émission, moi, je fais le moins possible. J'écoute, je relance un petit peu comme ça. Et en plus de ça, je choisis même pas les chansons. Voilà. Donc, c'est toi qui as fait qui a préparé la playlist et qu'est-ce que tu nous proposes d'écouter pour ouvrir l'émission?
1: Alors, le premier, c'est Reine des îles.
0: Ça n'a rien à voir avec, le dessin animé. Non, c'est Reine des îles.
1: Non, c'est DJ Armello.
0: Écoute, je ne connais pas. Voilà, j'écoute avec plaisir, comme nos auditeurs. Merci.
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0: Charlotte, comme première chanson, tu as choisi Reine des îles,
1: oui,
0: et non pas la Reine des neiges ou autre chose, voilà, etc. Et donc, c'est quel est l'artiste qui chante ça et...
1: Ah, c'est DJ Armello, c'est un DJ tahitien que j'ai connu récemment avec notre copain Mokea.
0: D'accord.
1: Et puis que j'adore, donc c'est une des dernières chansons qu'il vient de faire pour la Miss France 2026.
0: D'accord, ok. Donc c'est un morceau que les gens entendent et moi je suis passé à côté.
1: Oui, en fait. Voilà.
0: Ça doit être ça. Ça doit être ça. Voilà, Charlotte, donc Charlotte Traverso, voilà, je suis heureux de t'accueillir dans cette émission. On va parler de ton parcours. Donc toi, tu es voilà, ce qu'on appelle une enfant du pays. En fait, tu as grandi ici, tu es née ici.
1: Oui, tout à fait. Ouais. Bah, je suis née à Nouméa.
0: Oui.
1: Mais j'ai grandi ici jusqu'à mes 18 ans.
0: D'accord.
1: Et ensuite, je suis allée en Australie faire des études au départ de commerce.
0: D'accord.
1: Et après, j'ai bifurqué.
0: T'as bifurqué,
1: et ouais. J'ai fait un diplôme d'esthétique.
0: D'accord. Donc oui, tu as fait un parcours. Donc tu as passé ton bac ici.
1: Oui, au lycée français.
0: Au lycée français. Et c'était un bac de. Enfin, c'était quelle spécialité
1: du coup ? C'était ES.
0: ES. Donc du
1: coup,
0: tu te dirigeais pas vers les métiers de la beauté, de
1: non, pas du tout, mais parce que ma mère n'était pas pour.
0: D'accord.
1: Donc elle voulait absolument que je sois dans le commerce et tout ça, donc j'ai suivi le mouvement.
0: Tes parents, ils sont d'ici, c'est ça?
1: Mes parents, ils sont d'ici.
0: D'accord.
1: Oui.
0: Ok.
1: Oui, mon papa est français, mais né ici sur Ririki.
0: Oui.
1: Et il a fêté ses 70 ans la semaine dernière.
0: D'accord, joyeux anniversaire,
1: merci.
0: Un peu en retard, jeune homme.
1: Et maman est vietnamienne, 100%.
0: D'accord.
1: Et pareil, elle est née ici aussi.
0: D'accord, ok. Ouais, donc, tu es un fruit du pays,
1: voilà.
0: De l'histoire d'ici, clairement. Voilà.
1: Voilà.
0: Ouais. Et toi, en fait, donc, ton enfance ici, tu en gardes de bons souvenirs. C'est ce qui fait que tu es toujours ici, j'imagine.
1: Oui. Ouais. Oui, c'est surtout pour mon mari, parce que lui, c'est vraiment un enfant du pays, et puis il ne se verrait pas vivre ailleurs.
0: C'est Andrea.
1: Voilà, c'est Andrea. Moi, je pourrais vivre, je pense, partout où je suis heureuse. Mais lui, c'est vraiment le Vanuatu, son pays.
0: En plus, lui, son métier, c'est pêcheur, donc il faut un bout de mer à côté,
1: voilà,
0: c'est ça.
1: Voilà, s'il reste trop longtemps sur Terre, c'est compliqué. Et oui, donc j'ai grandi ici, tous mes meilleurs amis, on les a fait pendant la jeunesse, donc, et on a tous gardé contact et tout, donc c'est cool.
0: Beaucoup sont restés
1: parmi
0: ceux qui étaient en classe avec toi, par exemple.
1: Non, tout le monde est parti.
0: Ouais.
1: Tout le monde est parti. Du coup, je vais les voir régulièrement en Nouméa, en Australie.
0: D'accord.
1: Voilà.
0: Et donc, tu disais, tu es parti faire des études au départ de commerce, c'est ça, en Australie?
1: Oui, un Bachelor of Business Management.
0: D'accord.
1: À l'University of Queensland. Et j'ai fait 3 semestres et j'aimais pas du tout. J'aimais pas le système universitaire,
0: d'accord.
1: En fait.
0: D'accord.
1: Ouais.
0: Et c'était pas ta voie, même si finalement.
1: Finalement.
0: Un peu plus tard, c'est quand même. Voilà.
1: Ouais. Mais je pense que si j'avais fait une école de commerce, ou tu vois, par exemple le GC en Calédonie, c'est beaucoup plus petit, structuré, et puis tu as les profs derrière. Voilà. Moi, j'ai besoin d'avoir les profs.
0: Ouais, ça a été compliqué derrière. De partir.
1: Voilà.
0: Peut-être d'un environnement, on va dire, plus confortable, un petit cocon.
1: Voilà.
0: Puis je pense que voilà, le lycée français. De Port-Vila, enfin voilà, il suit quand même.
1: Oui.
0: C'est un établissement qui est proche de ses élèves, etc. Il y a un encadrement.
1: Bien sûr.
0: Dans les classes de lycée, aujourd'hui, ils sont un peu plus, dans les classes.
1: Mm-hmm. Mais, oui, nous, on était 11,
0: crois, en
1: terminale.
0: Voilà, c'est ça. Donc, ça reste des conditions
1: oui.
0: Qui peuvent, du coup, alors qui préparent bien en bac, mais après, qui préparent peut-être moins à se retrouver dans des salles.
1: À l'autonomie.
0: Dans les amphithéâtres de l'université, etc.
1: Voilà.
0: Ouais. Et du coup, comment c'est venu l'idée de...
1: En fait, j'ai toujours aimé, quand mes copines elles venaient à la maison, je leur faisais des soins visage, mes tantines, elles me demandaient des massages, tout ça. Donc, j'ai toujours aimé prendre soin des gens.
0: Mmh.
1: Et puis, j'avais vu une voyante en Australie qui m'avait dit, tu vas changer de voie, tu vas changer de voie. Et donc je m'étais renseignée un peu tout ce que je pouvais faire et tout ça, et c'était vraiment l'esthétique qui m'attirait. Et donc voilà, je suis allée visiter quelques écoles et tout ça à Brisbane, et puis il y en avait une qui était vraiment super, qui était dans le centre, dans le Queen Street Mall. Et ben voilà, c'est là que j'ai commencé.
0: Oui. Du coup, c'est des études que tu fais sur un an, deux ans, comment ça
1: va? C'est sur un an. C'est un diplôme sur un an. Et quand tu as ce diplôme-là, tu peux travailler.
0: C'est essentiellement de la théorie ou
1: Les deux.
0: Les
1: théorie
0: deux.
1: pratique. Alors le matin, on avait la théorie, l'après-midi, la pratique. Et tous les vendredis, l'école, elle se transformait en spa. Et on accueillait des vrais clients.
0: Donc c'est là où les clients deviennent un peu les cobayes.
1: Voilà, exactement.
0: C'est ça.
1: Donc j'avais toutes mes copines, mes cousines qui sont venues. Donc les pauvres, quand c'était les soins visage, ça allait, mais après quand c'était les épilations, tout ça, c'était un peu.
0: C'était.
1: Ça faisait un peu plus mal.
0: C'était un peu plus douloureux.
1: Elles s'en souviennent toujours d'ailleurs.
0: Elles t'en parlent encore.
1: Oui.
0: Et du coup, ça t'a permis de revenir à Port-Vila.
1: Oui, ça m'a permis de revenir.
0: Avec un métier.
1: Exactement. Ouais. J'avais travaillé un petit peu là-bas.
0: D'accord.
1: Et après, on est revenu, on s'est installé et j'ai ouvert mon salon de beauté à la maison.
0: D'accord.
1: Oui, je travaillais de la maison et c'était super. Et après, j'ai Lise Pécan qui m'a approché pour ouvrir un salon, un petit spa dans le Havana Resort, son hôtel.
0: D'accord. Dans la baie d'Havana.
1: Voilà.
0: Coup, ouais, ouais.
1: Et donc 6 mois après, j'avais créé ça. Et après, on s'était dit, ça serait super en fait d'ouvrir dans plusieurs différents hôtels et tout. Et donc j'avais approché le manager du Grand Hôtel à l'époque. Et il m'avait sous-loué du coup une partie. Il avait, je crois que c'était des salles de gym, mais personne n'y allait. À côté de la piscine, et donc du coup j'avais transformé ça en salon de coiffure et spa.
0: D'accord. Donc tu fais aussi.
1: Je faisais les trois à la fois.
0: Toi
1: Non, c'était pas moi, c'était j'avais. J'avais un Australien.
0: D'accord.
1: Oui.
0: Ok.
1: Un Australien qui s'occupait de ça, et puis moi je m'occupais de la partie spa, massage, former les filles. Voilà, c'était 7 jours sur 7. Et on était tout le temps plein.
0: Ça fonctionnait bien.
1: Ça fonctionnait
0: super bien.
1: Et
0: tu penses que, parce qu'aujourd'hui, tu fais plus cette activité, hein?
1: Non. Quand j'ai eu mon deuxième fils, Mathéo, j'ai eu envie de changer complètement. Je pouvais plus.
0: Tu pouvais plus.
1: Voilà.
0: Et aujourd'hui, ça te manque pas,
1: hein? Pas du tout.
0: Pas du tout. Donc on va parler après. On va écouter une autre chanson et après on parlera de ce que tu fais. Que tu fais aujourd'hui. Et donc là, c'est Louane.
1: Alors, c'est Je vole, oui. Louane, et c'est mon père qui adore cette chanson parce que ça lui fait penser à moi.
0: D'accord.
1: Donc, c'est une petite dédicace
0: à papa.
1: C'est une
0: bonne raison.

0: Ben, très belle chanson. On s'envole un peu avec, avec cette chanson. Voilà. Donc, du coup, voilà, tu as ouvert ton salon d'esthétique avec plusieurs, on va dire, plusieurs antennes, etc. Et à un moment donné, ben, tu t'es dit que tu avais un peu fait le tour, c'est ça?
1: Eh ben, en fait, comme on était tellement, tellement busy, ouvert 7 jours sur 7 et tout, et c'était ben, pile le moment où je voulais avoir un enfant, et je me suis dit, en fait, tu peux pas continuer comme ça parce que. Tu vois, quand j'avais une fille qui était malade, par exemple le samedi, le dimanche, ben, il fallait que je
0: Il fallait que
1: vienne
0: tu viennes, ouais.
1: remplacer. Et donc j'ai revendu ce spa à une de mes employées. Et puis, ben, j'ai eu un enfant, peut-être un an et demi après,
0: D'accord, ouais.
1: un an après. Mon premier enfant, Luca.
0: D'accord. Et donc là, un boulot à plein temps aussi.
1: Voilà. Oui, c'est le plus grand boulot.
0: Ben oui.
1: D'être maman.
0: Ouais. Vous avez deux enfants, c'est
1: Deux
0: ça?
1: enfants,
0: Deux
1: oui.
0: enfants,
1: Luca et Matteo,
0: deux
1: deux garçons.
0: garçons, deux garçons. Et oui, effectivement, élever des enfants ici, on dit toujours que
1: Ah, c'est le
0: c'est le
1: paradis
0: paradis,
1: ici,
0: hein, c'est vrai quand même. Ouais.
1: oui. Non, c'est le paradis. Ils considèrent les nounous comme leur deuxième maman. Et puis nous, on part de la maison en confiance
0: Ouais.
1: totale. Ouais, c'est tellement plus facile d'être maman ici. Puis de pouvoir travailler,
0: Ben oui.
1: ouais.
0: Ils ont quel âge aujourd'hui?
1: Maintenant, Luca, il a 11 ans et Matteo a 8 ans.
0: D'accord.
1: Ouais.
0: Du coup, tu as pu reprendre d'autres activités par
1: Voilà,
0: la suite,
1: voilà.
0: quand j'imagine quand ils étaient un peu plus grands, c'est
1: Oui,
0: ça?
1: ben, quand
0: Ouais.
1: Matteo est né, j'ai pris 6 mois off à peu près. Et puis après, l'idée de l'influence bio est née pendant le congé
0: D'accord.
1: maternité, là. Donc voilà, après, j'ai pas arrêté depuis.
0: Après, t'as pas arrêté. Il y a eu un passage où, du coup, tu avais un magasin alors lié à l'enfance, un magasin de
1: Oui,
0: jouets, c'est
1: bien
0: ça?
1: sûr,
0: Voilà.
1: oui. J'avais racheté avec une amie la boutique Bébé Roi
0: D'accord, ouais.
1: et on avait renommé ça The Red Elephant. Voilà.
0: D'accord.
1: Et ça, je suis restée dans l'association pendant 9 mois.
0: D'accord.
1: Et puis après.
0: Et après, plus tard, donc, Influence Bioconcept.
1: Voilà. Après,
0: Voilà.
1: plus tard, Influence Bioconcept. Et pendant le
0: Influence
1: Covid, oui.
0: bioconcept, donc du coup, il y a le nom, il y a le mot concept, parce que
1: Oui.
0: quelque part, c'est pas juste une boutique comme ça. Moi,
1: Voilà.
0: je sais que je sais pas, au niveau de l'année, c'est 17-18, quelque chose comme ça,
1: 2018,
0: voilà.
1: oui.
0: Et moi, je sais que c'était au moment où, avec ma femme Christelle, on était en pleine campagne
1: Campagne,
0: contre justement enfin
1: le
0: pour l'interdiction
1: plastique.
0: des sacs plastiques, etc. Et on était ravis de voir ce type d'initiative et de
1: Oui.
0: nouveau commerce. Parce
1: Oui.
0: qu'effectivement, le concept, c'est que c'est du bio et c'est
1: Du réutilisable, de la qualité. Voilà. Oui,
0: Et
1: c'est ce qu'on
0: donc,
1: voulait apporter, qui manquait à Vina.
0: ouais, donc c'est une boutique qui se trouve, qui a toujours été installée
1: Athanar
0: à
1: Ussé, oui.
0: Tanarusset, voilà.
1: Oui.
0: C'est une des premières boutiques. Quand on arrive, quand on se gare à l'extérieur, on tombe dessus.
1: Voilà.
0: C'est ça, voilà.
1: Voilà.
0: Et qu'est-ce qu'on trouve dans cette boutique alors
1: Alors, on trouve
0: aujourd'hui?
1: plein de choses. On trouve des produits bio de tous les jours, que ce soit des graines, des noix,
0: Ouais.
1: des huiles, du vinaigre, des protéines pour ceux qui font du
0: Ouais.
1: sport. On a toutes les gourdes, les gourdes pour mettre de l'eau, les thermos pour le café.
0: D'accord. Il y a de la déco
1: Et on a de la
0: aussi.
1: déco
0: Il y a de la
1: aussi, la
0: déco, hein.
1: déco, des idées cadeaux et tout. C'est vraiment ce qui manquait, je trouve, à Vina. Et donc voilà, donc c'est
0: Et
1: pour
0: c'est une
1: ça que c'est
0: boutique
1: né.
0: qui est encore là, donc
1: Oui,
0: ça veut dire que ça marche.
1: oui,
0: Et
1: oui,
0: ça fait donc bientôt, enfin pas 10 ans, mais 8 ans, c'est
1: oui.
0: ça?
1: Oui, ça
0: Ouais,
1: fait
0: c'est ça,
1: 8 ans.
0: 8 ans, 8 ans.
1: Ça fait 8 ans
0: Ouais.
1: que ça fonctionne. Et du coup, pendant le Covid, j'ai racheté Etam.
0: D'accord.
1: Et donc voilà, donc on a créé Etam et Piccolo.
0: Donc Piccolo, c'est un magasin
1: Piccolo, c'est magasin pour
0: pour
1: enfants,
0: enfants.
1: magasin de jouets et tout. Et au départ, c'était parce que les mamans m'avaient demandé, tu peux faire un pop-up store juste pour
0: Ouais.
1: Noël, parce que elles n'arrivaient pas à se fournir en jouets, elles ne trouvaient pas ce qu'elles voulaient. Et donc j'avais demandé à Christiane Brunet, la propriétaire du bâtiment, il y avait un local qui était vide, et je lui ai dit, est-ce que je peux te sous-louer ça pendant 2-3 mois? Et puis elle m'a dit, oui, pas de problème. Et donc on a fait ça, et ça a tellement bien marché, les gens étaient tellement contents, que du coup, bah, je me suis dit, ok, bah, allez, on garde la boutique. Et puis après, bah, il a fallu réfléchir, parce que bah, le jouet, c'est bien, ça marche bien à
0: Ouais.
1: Noël, ça marche bien pour la journée de l'enfant, qui arrive bientôt, là, le mois prochain. Mais après, le reste de
0: Le reste
1: l'année,
0: de
1: ben, oui, il y
0: l'année,
1: a des
0: c'est...
1: anniversaires et tout, mais il faut quand même. Enfin, c'est pas assez, il n'y a pas assez de monde à Vila pour que ça fonctionne. Donc, je me suis dit, en fait, il faut une boutique pour la maman de la naissance
0: D'accord.
1: Enfin, oui, la naissance, les biberons, le lait, les couches, les vêtements, les chaussures. Donc,
0: Donc c'est pas
1: après, voilà.
0: juste les jouets, c'est
1: Voilà, c'est pas
0: ça
1: juste des jouets.
0: accompagne.
1: Voilà, c'est on s'est diversifié et puis on a aussi tout pour la déco des anniversaires. On avait des bonbons d'ailleurs, il faut que je repasse une commande parce qu'on n'en a plus.
0: Note, noté.
1: Voilà. Mes
0: Si
1: filles, elles doivent être
0: quelqu'un
1: en train de
0: entend,
1: m'écouter,
0: vous
1: elles
0: lui
1: doivent dire
0: rappelez quand elle rentre à la boutique.
1: oui. Oui, et puis, donc après, voilà, tout roulait et tout. Et je commençais à m'ennuyer parce que du coup, ça devenait trop facile et ben, j'aime bien un challenge et tout. Et puis, du coup, je réfléchissais à créer un truc un peu pour les touristes. Je voulais plus créer au départ comme une marque pour des souvenirs sur
0: D'accord,
1: Vanuatu et tout
0: ouais.
1: ça. Ça, c'est pas encore arrivé, mais ça va peut-être
0: Ça
1: arriver un jour.
0: arrivera, ouais.
1: Et du coup, je cherchais un local en ville. Et
0: Mais là, on
1: donc,
0: va faire un peu de
1: oui,
0: suspense. On va écouter une chanson
1: oui,
0: et après, on va parler donc de ta dernière
1: de ma
0: aventure.
1: dernière aventure.
0: On écoute quoi là? On écoute MC Solar, ça tombe bien, moi j'aime bien aussi MC
1: Ouais.
0: Solar. Et le titre, c'est Caroline.
1: Caroline, oui, MC Solar et Zao.

Bonjour à toutes et à tous et bienvenue dans les actualités francophones de l'après-midi sur Radio Vanuatu. Je suis Marie-Laure Ludvaun, ravie de vous accompagner pour ce point sur l'actualité en français. Commerce, Robson Yavro prend ses fonctions. Le nouveau ministre du Commerce, Robson Yavro, a officiellement pris ses fonctions aujourd'hui lors d'une cérémonie de passation avec son prédécesseur Samson Samson. Il a indiqué que l'un des principaux défis du ministère sera de réduire le déficit commercial du Vanuatu en soutenant davantage

dépendance. Autour du thème Vanuatu, nous construisons ensemble. Dans son message, le Premier ministre, l'honorable Chotam Napat, appelle les citoyens à se rassembler et à prendre leurs responsabilités dans la construction d'une nation forte et unie, aujourd'hui et pour les générations futures. Nomination au MSG, des organisations soutiennent Ananaupa. Le Pacific Women's Network Against Violence Against Women et le Vanuatu Women's Center apportent leur soutien à la nomination de Dr. Ananaupa au poste de directrice générale du secrétariat du groupe Mélanésien Fer de Lance ou MSG. La présidente du réseau, Sam Ima Ali, estime que cette nomination représente une avancée importante pour la représentation des femmes dans les postes de leadership. De son côté, la coordinatrice du Vanuatu Women's Center, Tata Fola Matas, souligne les compétences et l'expérience de Dr. Naupa et appelle au respect du processus de nomination. Les deux organisations demandent que les femmes dirigeantes dans le Pacifique bénéficient du même soutien et de la même reconnaissance. Dette publique, la dette du Vanuatu représente 35,7% du PIB. Les données du ministère des Finances indiquent que la dette du Vanuatu représente actuellement 35,7% du produit intérieur brut ou PIB. Le vice-premier ministre et ministre des Finances, Johnny Kwanapo, explique que ce taux devrait encore diminuer après le remboursement prévu d'une partie de la dette à la fin de l'année. Selon lui, l'augmentation des recettes collectées par le gouvernement constitue un signe positif pour l'économie du pays. Actualité régionale. Aux îles Salomon, le gouvernement affirme vouloir poursuivre ses relations avec la Chine et les États-Unis après plusieurs rencontres de haut niveau. Lors d'une visite à Washington, le premier ministre Matthew Walley a obtenu une aide américaine de 6 millions de dollars pour éliminer des bombes et explosifs datant de la Seconde Guerre mondiale. Un accord de coopération maritime doit également être signé prochainement avec les États-Unis pour renforcer la sécurité en mer. Par ailleurs, les îles Salomon ont signé un accord avec la Chine pour développer les échanges commerciaux et encourager les investissements. Beijing estime que ce partenariat contribuera au développement économique du pays. Pour des sports football, les demi-finales de la President Cup et de la Department of Cooperative Independence Cup, organisées dans le cadre du 46e anniversaire de l'indépendance du Vanuatu, se jouent cet après-midi au stade municipal de Port-Vila. La Kotao FC affronte Trilan FC pour la première demi-finale de la Department of Cooperative Independence Cup, tandis que Yatel FC rencontrera Naka FC pour la President Cup. Les autres demi-finales auront lieu mardi 28 juillet avec Shepherd United FC à Tautiamak et Ifira Blackbird FC contre Tafea FC. Et pour clore ce bulletin, la météo. Le temps sera partiellement nuageux aujourd'hui avec des risques de faibles averses sur les îles du Nord et du Sud. Des vents du secteur sud-est, faibles à modérés, souffleront sur les îles du Nord, tandis que des vents faibles à modérés concerneront les autres régions. Température maximale 25 degrés Celsius au sud et 29 au nord. Minimale cette nuit 15 degrés Celsius au sud et 22 au nord. Et voilà qui conclut ce bulletin d'information francophone. Merci de votre écoute et excellente après-midi à toutes et à tous.

0: Vous écoutez un petit café avec, et ce petit café aujourd'hui, c'est avec Charlotte Traverso. Charlotte, on a dans cette émission, on a une petite tradition, c'est la tradition du questionnaire du petit café. Tous les invités ont droit aux mêmes questions. Et puis forcément, bah, les réponses sont différentes. Voilà, la première question classique, c'est tu es plutôt thé, café ou cava?
1: Complètement café et café mocha.
0: Café mocha,
1: Voilà,
0: ok.
1: ça c'est la
0: Cava, pas
1: drogue.
0: du tout.
1: Pas du tout.
0: Et thé?
1: Ah, pas du tout, encore
0: Pas
1: moins.
0: du tout,
1: Je crois que
0: encore
1: je préfère
0: moins.
1: même le cava que le thé.
0: Quel est ton mot préféré?
1: C'est créer.
0: Créer.
1: Mon préféré, c'est créer.
0: Ouais.
1: Ouais.

0: toujours dans la création.
1: J'aime créer en permanence.
0: Dans
1: même si des fois c'est peut-être un peu trop, mais oui, c'est vraiment ce que j'aime faire.
0: Ce que tu aimes faire. Le mot que tu détestes.
1: Impossible.
0: Bon, ben voilà, ça tombe bien. Tu peux pas créer, c'est impossible.
1: Voilà. Dès qu'on me dit que c'est impossible, ça éveille en moi une énergie qui veut montrer que non,
0: que c'est possible.
1: Tout est possible.
0: C'est possible. Quelle est ta couleur préférée?
1: Le rose.
0: Le rose.
1: Le rose, la féminité, la douceur, la joie, oui. Ça a toujours été le rose.
0: Ta qualité principale?
1: Être créative.
0: D'accord.
1: C'est riche. Ouais, en ce moment. Peut-être aussi la générosité.
0: La générosité.
1: Ouais, ce seraient les deux.
0: Ton principal défaut?
1: Vouloir tout faire en même temps.
0: D'accord. On en parlera d'ailleurs, parce que
1: oui.
0: Quand on a plusieurs entreprises en même temps, je pense que ça présente des difficultés et puis ça montre peut-être un trait de... On en parlera. Okay. Quelle est ton activité préférée?
1: Créer des nouveaux projets en permanence. Tu vois, même quand j'étais esthéticienne, oui. Je voulais créer des spas,
0: Oui, tu t'es pas arrêtée juste à...
1: Voilà, en fait, j'aimais créer des univers.
0: D'accord.
1: Après, j'aime pas forcément manager. Ça, je le fais et je suis obligée de le faire parce que quand on a des business, tu es obligée de saisir des factures, faire
0: bien
1: de la
0: sûr,
1: compta,
0: ouais.
1: Faire les salaires, faire tout ça. Mais ouais, ce qui m'anime le plus, c'est de créer. Donc, moi, mon rêve, ce serait de créer des business et les revendre tout de suite ou créer pour des gens. Tu vois, que les gens viennent me voir et puis me disent OK, qu'est-ce que tu penses de ça, ça, ça. Et puis tout monter le projet pour eux, mais après leur donner le bébé et puis débrouillez-vous.
0: C'est pas forcément ce qui est le plus facile à Portville. Hein.
1: Ouais,
0: t'as
1: voilà.
0: Pas toujours un repreneur sous la main.
1: Ouais.
0: Mais effectivement, je te le souhaite. Voilà.
1: Merci.
0: Ton héros ou ton héroïne dans la vie réelle?
1: C'est mon papa.
0: Ton papa,
1: ouais. Mon papa, oui. Oui, ça a toujours été le papa qui est toujours là, qui veille sur tout le monde, qui apprend la patience, la tolérance, l'humilité.
0: D'accord.
1: Donc voilà, beaucoup de valeurs, il m'a appris énormément de valeurs. Et puis voilà, il est toujours là, quand je l'appelle, je dis « Ah, qu'est-ce que t'en penses ?» et tout. Il me dit « Mais ma fille, mais tu connais mieux que moi, moi je suis trop has-been maintenant. »
0: Bon, j'espère qu'il t'écoute parce que
1: oui,
0: là c'est une
1: pas,
0: belle déclaration
1: pas.
0: D'amour. Voilà. Ton super pouvoir, quel est le super pouvoir que t'aimerais avoir si t'étais une super héroïne? Est-ce que tu es peut-être d'ailleurs, mais alors ton super pouvoir?
1: Ça serait transformer les idées en réalité.
0: D'accord. Quel animal ou quelle plante tu choisis comme totem?
1: Le papillon.
0: Le papillon.
1: Papillon, symbole de transformation, de liberté et d'évolution.
0: Qu'est-ce que tu fais pour la planète?
1: Alors, j'essaye de privilégier le local quand je peux.
0: Ouais.
1: Et puis, avec Influence Bio, je fais venir... des marchandises, des produits bio, bons pour la santé, bons pour l'environnement. Beaucoup de produits réutilisables aussi, donc pour éviter de remplir trop les poubelles et le gaspillage. Et
0: donc
1: tout.
0: Ça fait partie, c'est quelque chose que tu as, enfin c'est une démarche que tu as intégrée dans tes entreprises, on va dire. Quelle est ta devise?
1: On n'a qu'une vie et autant la vivre pleinement.

0: écouter un petit café et justement, toi, tu t'es décidé à un moment donné d'ouvrir un petit café,
1: Oui,
0: un petit
1: exactement.
0: café-restaurant,
1: Voilà,
0: voilà, donc,
1: café-restaurant. Qui s'appelle Coco &
0: Coco
1: Co.
0: & Co, voilà.
1: Qui est situé en face du
0: En face du
1: Waterfront
0: Waterfront,
1: Bar & Grill.
0: ouais.
1: Voilà, dans
0: Ça
1: la
0: devient
1: montée.
0: d'ailleurs un coin animé,
1: Oui,
0: hein, et
1: oui.
0: notamment, peut-être justement, parce qu'il y a plusieurs cafés-restos,
1: Bien sûr.
0: et c'est...
1: Il y a le La La La un peu
0: Ouais.
1: plus loin, le Grand qui a réouvert,
0: Non, non, c'est...
1: Sissi Bloom un peu plus
0: Oui,
1: haut aussi. Donc ça y est, on
0: qui
1: commence
0: vient
1: à.
0: d'ouvrir là, c'est bien.
1: Voilà, on commence
0: Ouais.
1: à être
0: Et à
1: un
0: donner de
1: petit
0: la
1: nom.
0: vitalité dans ce
1: Oui.
0: quartier. Et même voilà, on est encore dans, enfin, ça reste le centre. Hein, vu la grandeur du centre, on peut dire que
1: Voilà,
0: non,
1: oui,
0: c'est
1: et puis
0: bien.
1: après le tremblement de terre, après le tremblement de terre, il n'y avait plus de vie en
0: Ben oui, c'est
1: centre-ville.
0: clair, ouais.
1: Oui, et le projet dans Coco & Co, un après-midi, je suis allée me promener pour trouver un local en ville. Et donc j'ai une de mes tantes qui me dit, bah, essaye d'appeler. J'ai oublié comment il s'appelle. Bon, bref, ils m'ont emmené voir
0: Ouais.
1: ce local-là. Et j'étais avec ma.
0: C'est là où avant il y avait un centre médical.
1: Voilà, il y
0: Voilà.
1: avait Docteur Bador et Docteur Tolimanou. Et donc je suis allée avec Aurélia. Et c'était dans un état catastrophique. Mais j'ai quand même réussi à voir le potentiel. Et je me suis dit, bon, c'est quand même un grand espace. Et puis ben, voilà, il y a beaucoup, beaucoup de travaux à faire. Il fallait refaire toute l'électricité. Créer une cuisine, créer, enfin tout
0: Puis
1: créer.
0: créer une ambiance parce que c'était quand même un
1: Bien sûr,
0: voilà
1: ouais,
0: c'était
1: c'était.
0: un local qui n'avait pas un usage on va dire voilà c'était pas fait pour
1: Oui, pour accueillir du
0: voilà, pour
1: monde,
0: faire
1: pour
0: la
1: que ce
0: fête
1: soit
0: etc. On est bien d'accord
1: exactement,
0: ouais.
1: exactement. Et donc, on a signé le bail. Et donc, on est parti à Bali. Parce que en fait, je voulais créer un café, mais aussi une boutique. Parce qu'en fait, comme à Tanarussé, je fais beaucoup de retail. Et donc, voilà, je voulais créer un truc quand les touristes ils viennent à Vila, que leurs bagages soient restés dans le pays d'origine, qu'ils puissent venir trouver des pareos, des petites robes, des
0: Bien sûr, ouais.
1: caftans, tout ça, chez Coco. Et en même temps, ben, il fallait peut-être créer un café pour attirer les gens. Et donc, ça devait être juste un petit café au départ, juste voilà, café. Et ça devait pas être un restaurant. Et il y a eu le tremblement de terre. Et donc, Aurélia s'est retirée du projet. Et on devait rendre les clés. Et puis, mon mari m'a dit, mais pourquoi tu veux rendre les clés? J'ai dit, bah, parce que j'ai peur de faire toute seule, je veux pas et tout. Et puis, il m'a dit, mais si je fais avec toi? Et puis, j'ai dit, bon, ben ok. Et c'est lui qui a eu l'idée de faire un restaurant avec beaucoup de poissons, parce que
0: Ouais,
1: lui, il est pêcheur,
0: bien
1: donc
0: sûr,
1: il pouvait nous fournir. Et il m'a dit, regarde, à Vina, enfin, il n'y a pas beaucoup de restaurants où tu peux avoir du poisson frais et tout ça. Donc voilà, en fait, il faudrait faire un café-restaurant. Donc voilà, l'idée est partie de là. Et on a ouvert le 1er avril.
0: d'accord, c'était pas une blague.
1: Voilà, c'était pas une blague.
0: C'était en tout cas un
1: Voilà.
0: poisson. Le poisson, on le trouvait quand même.
1: Voilà.
0: Voilà.
1: Mais si on n'était pas prêt, on aurait dit que c'était une blague.
0: Voilà.
1: Mais voilà, on a ouvert le 1er
0: Et ça a
1: avril.
0: plutôt démarré assez vite et assez
1: Ouais,
0: bien en fait, hein,
1: ça a super bien démarré. On était même, enfin, très surpris. Et je pense que comme j'avais mis énormément de couleurs, c'était vraiment un café good vibes, et que tout le monde était encore traumatisé du tremblement de terre du 17 décembre. Et ouais, je crois que ça a mis un peu de
0: Ben, je
1: baume au
0: pense que
1: cœur.
0: ça, oui, les gens se
1: Ouais.
0: sont dit, ben, ça y est, la ville, elle redémarre.
1: Voilà.
0: Il y a des choses positives qui ouvrent,
1: Qui
0: enfin,
1: ouvre.
0: qui démarrent, qui se créent. Et je pense que oui, effectivement, ça répondait
1: Oui,
0: à
1: un
0: un besoin.
1: besoin. Et
0: À un
1: puis il y
0: besoin.
1: avait tellement de cafés qui avaient
0: Ben oui,
1: fermé. Le Jungle Café, ben, il a été détruit. Chantilly, tout ça.
0: ouais.
1: Et donc, ben oui, c'était un super bon moment en fait pour ouvrir un café.
0: Et du coup, toi, à la carte, enfin, donc tu as une carte de vrai café, c'est-à-dire qu'on peut commander café, cappuccino,
1: Oui,
0: etc.
1: oui, et ben, tu peux commander bacon and egg le matin, vraiment tout, tout, tout pour le petit-déj. On a une vitrine aussi avec tous les jours, on fait des tartes
0: D'accord.
1: fraîches, donc des tartes sucrées, des gâteaux, des brownies, on a des cookies. Là, on a Island Cookie aussi,
0: Le fameux,
1: Fendrino, oui, le
0: j'ai vu.
1: fameux. Et ils sont vraiment délicieux, les cookies.
0: Et puis vous avez la carte du midi,
1: et
0: parce
1: on a
0: que
1: la
0: pour le moment,
1: vous,
0: enfin, en tout cas, vous n'êtes pas ouvert le soir,
1: non.
0: Sauf,
1: voilà.
0: Sauf quand Iririki est fermé.
1: Voilà. Sauf quand Iririki est fermé.
0: Mais normalement, voilà, c'est plutôt le midi, l'après-midi, vous fermez
1: voilà.
0: L'après-midi.
1: Voilà. On ferme l'après-midi vers 4h30.
0: Et la carte, justement, du déjeuner, en fait, du repas de midi,
1: oui.
0: C'est plutôt tourné, enfin plutôt poisson, c'est ça?
1: Alors c'est plutôt poisson, on a du pokeball au thon, on a des sashimi, tataki thon, des poissons grillés, poissons à la crème, mais on a aussi des burgers, des wraps, tout ça, donc c'est très populaire.
0: Ouais. Mais du coup, tu as une grande équipe en cuisine pour le service et,
1: Oui, ils sont 5 en cuisine
0: d'accord.
1: et on a une qui aide à la plonge.
0: Ouais.
1: En quoi ils sont 6 dans un. On n'a pas une immense cuisine, mais,
0: ouais.
1: Mais ils arrivent à...
0: Serveurs compris ou encore après on rajoute?
1: Non, les serveurs, on rajoute encore.
0: D'accord.
1: Donc,
0: ah oui, donc c'est une grosse équipe quand même.
1: Voilà. Ben, le matin, on ouvre à 6h30. 6h30, j'ai mes premiers staffs qui arrivent. Et eux travaillent jusqu'à 13h30. Et après, j'ai la deuxième équipe qui arrive de 10h jusqu'à 16h30.
0: D'accord.
1: Et oui, ils sont moins 6 le matin. Il y a 4 autres qui les rejoignent à 10h. Donc, ils sont 10
0: d'accord.
1: devant. Et oui, en fait, je préfère avoir un peu plus de staff au cas où il y en a qui soient malades, il y en a qui sont en retard et tout ça, parce que ça arrive tous les jours. Mais au moins, ça roule, c'est plus simple.
0: Et là, du coup, donc ça a ouvert l'an dernier, 1er avril, c'est
1: oui,
0: ça?
1: Oui, 1er avril.
0: Et donc là, après plus d'un an, et 2 mois ou 3 mois, je ne sais pas,
1: oui.
0: Vous avez trouvé votre rythme de croisière.
1: Oui.
0: Là, tu vois... Enfin, c'est bon, vous avez, je ne sais pas si vous avez dû remodifier votre carte, etc., etc., mais du coup, je pense qu'on peut dire que tu as trouvé ton public, c'est ça?
1: Oui.
0: Ouais, c'est ça.
1: Oui.
0: Et qu'est-ce que tu vois comme avenir, justement, pour ce Coco & Co? Qu'est-ce que tu aimerais rajouter ou pas? Parce que peut-être que tu as trouvé la formule et pour le moment...
1: Oui, je pense que pour l'instant, c'est
0: ouais,
1: bien.
0: C'est
1: mes staffs aimeraient bien travailler le soir, aimeraient bien qu'on ouvre le soir, mais... on a essayé et on n'a pas tant de demandes que ça
0: d'accord.
1: pour le soir. Donc,
0: autant...
1: ouais, je sais pas trop comment faire. Tu vois, si par exemple le vendredi soir ou le jeudi soir, on ouvre un peu plus tard jusqu'à 7h, mais est-ce que ça sert à quelque chose ou pas? Je sais pas vraiment. Mais pour l'instant, voilà. Déjà, je voulais que ça roule sans...
0: D'accord.
1: Ouais.
0: Et je reviens parce que du coup, je repense à ton parcours. Tout à l'heure, on disait que tu avais été parti. Alors, bac ES, donc plutôt au départ, tu allais vers des études plutôt, on va dire, commerciales. Voilà,
1: oui.
0: Études commerciales. Donc finalement,
1: je suis à fond dedans.
0: Tu es à fond dedans. Mais moi, ce qui m'interpelle, voilà, c'est comment tu fais pour gérer 3-4 enseignes, on va dire.
1: Oui.
0: Voilà. Et tout autant d'équipes. Parce
1: oui.
0: que c'est pas
1: alors...
0: juste.
1: Ouais, j'ai appris à déléguer.
0: Gens, etc. Oui.
1: J'ai appris à déléguer parce que au départ, je savais pas et je voulais tout faire moi-même. Et en fait, j'étais en burn-out en permanence. Et c'est ma copine Aurélia justement qui me disait mais apprends à déléguer, forme. Je dis, oh, mais je peux pas et tout. Et en fait, j'ai fait. Et je vois aussi coach Sandra.
0: J'ai vu d'ailleurs que de temps en temps, enfin, elle fait des coco coach ou je sais
1: oui,
0: pas
1: les coco coaching.
0: Coco coaching. Ouais.
1: Donc on a mixé Coco & Co, l'ambiance de Coco & Co avec les coachings
0: bien,
1: de Sandra.
0: Ouais.
1: On essaye de faire ça une fois tous les 2-3 mois.
0: Le prochain c'est le samedi 20
1: voilà,
0: juin
1: samedi
0: et c'est
1: 20.
0: La thématique c'est apprendre à dire non.
1: Voilà, apprendre à dire non parce que souvent ben on dit oui alors qu'on a envie de dire non et tout ça. Et elle est vraiment formidable parce que elle nous explique en fait tous les mécanismes, tout ce qu'il y a derrière. Et on en apprend sur nous-mêmes en une
0: bien
1: après-midi.
0: Mmh.
1: Et puis on est en super bonne compagnie. On a les boissons, un petit gâteau et tout ça. Et donc c'est une très très bonne ambiance, très bon enfant et tout. Et ce qui se dit dans les coachings, c'est privé.
0: D'accord.
1: Donc et les gens respectent tout à fait ça. Donc c'est vraiment top.
0: D'accord. Donc déjà, s'il y a des gens qui veulent s'inscrire au prochain,
1: voilà.
0: Sachez que c'est le
1: 20 juin,
0: c'est dans pas et vous pouvez trouver
1: sur la page
0: Facebook, y compris, j'imagine, de Coco & Co, tu dois sûrement partager
1: oui,
0: ou tu as
1: voilà.
0: déjà dû le partager.
1: C'est
0: voilà.
1: ça, c'est ça. Bien. Donc soit vous pouvez m'envoyer un message à moi sur Coco & Co et puis je le retransmets à Sandra, soit la contacter directement et tout, elle a mis toutes les informations. Et donc,
0: oui, donc du coup, je te disais, ouais, tu me disais que, je demandais quelle était la difficulté.
1: Oui. Et donc, elle m'a appris. En fait, le premier cours, elle me demande, ok, raconte-moi ta journée. Donc, je lui raconte ma journée, et puis elle me dit, oh, mais tu fais beaucoup trop de choses pour une personne. J'ai dit, ok, mais voilà, c'est peut-être pour ça que, qu'on en est là. Et donc, elle m'a appris à différencier ce qui était important, non important, urgent, non urgent. Et puis, après, au fur et à mesure, ben, on peaufine les séances et tout. Et puis, du coup, elle m'a appris à déléguer et comment mettre en place un chef d'équipe, à quelle fréquence faire des réunions et tout ça. Parce que, en fait, moi, j'étais disponible trop souvent, tout le temps, en permanence. Et en fait, c'est pas comme ça que ça fonctionne dans les.
0: Et du coup, ça allège ta charge.
1: Et voilà, et ça allège ma charge.
0: Ça te permet, c'est ce qui explique que tu arrives à manager.
1: Oui. Donc,
0: 3-4 enseignes.
1: Merci toutes les filles, tous les garçons qui travaillent pour moi, qui font tous un job formidable. Et tu vois, je leur fais confiance. Donc, je les forme, je leur fais confiance et ça se passe super bien.
0: En tout cas, moi, ce que je voudrais dire, parce que donc je fais partie, on va dire, de tes clients, mais c'est pas pour faire de la pub, voilà. Mais ce qui fait partie de ta carte, ce qui est au menu aussi quand on va à Coco & Co, en fait, c'est le sourire. Et c'est vrai que c'est agréable d'être voilà dans un resto où j'imagine que chacun peut avoir des difficultés, etc. Mais en tout cas, au niveau du service, enfin, voilà, il y a toujours le sourire et toujours une bonne ambiance et voilà, ça fait partie je pense du succès de ton restaurant.
1: Pour moi c'est très important. C'est important que mes employés se sentent bien, se sentent en sécurité et qu'il y ait cette ambiance là déjà dans l'équipe pour qu'après ça se retransmette aussi au sein des clients et tout ça.
0: D'accord.
1: Donc
0: on va bientôt arriver à la fin de notre émission. On va écouter une chanson, puis on se retrouve après juste pour quelques mots. Donc là, on écoute cette fois-ci Tal. Non, pas du tout. Qu'est-ce qu'on écoute?
1: Tal.
0: Allez, Tal. Désolé.
1: Pardon.

0: Voilà, Charlotte, l'émission touche à sa fin. Je te remercie d'avoir pris du temps.
1: Ben, merci
0: ça a
1: à
0: été
1: toi.
0: Dur de te convaincre.
1: Oui. Hein,
0: ça a été plus dur de te convaincre que ce que je croyais, mais je suis heureux d'avoir pu voilà, te convaincre de passer une heure en notre compagnie. Et voilà, donc en tout cas, ça, je pense que c'est... j'étais content de t'avoir aussi parce que souvent, on dit pour les femmes, c'est compliqué d'être chef d'entreprise, de monter des initiatives, de créer des business, des affaires. Et en fait, tu montres que ben voilà, c'est possible. Et on en parlait tout à l'heure hors micro. Et en fait, quand on regarde autour de soi, au Vanuatu, il y a de plus en plus de femmes qui sont chefs d'entreprise, entrepreneurs, chefs de service, etc. Enfin,
1: oui.
0: Voilà,
1: donc, oui, des femmes qui ont des postes aussi importants,
0: mais bien sûr,
1: qui sont employées et tout. Donc,
0: il faut regarder ce côté-là, le
1: voilà.
0: Côté positif.
1: C'est très important, mais surtout au Vanuatu, où les femmes, normalement, elles sont...
0: On est dans une société patriarcale.
1: Bien sûr.
0: C'est aussi le cas dans beaucoup de sociétés, en France aussi. Mais effectivement, là, c'est bien de voir que... Il y a un véritable élan. En tout cas, on voit que les choses changent.
1: Ça change.
0: Voilà, ça,
1: ça change.
0: Bon, en tout cas, merci beaucoup. Et puis, je te laisse le dernier mot. Enfin, en tout cas, pour lancer le dernier morceau de
1: alors
0: cette émission.
1: C'est Sans Contrefaçon de Mylène Farmer.
0: Voilà, un grand classique.
1: Mais reprise par Zouka.
0: Eh ben, on écoute. Ça marche. Merci. À bientôt.

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0: À toutes et à tous, et bienvenue dans votre édition hebdomadaire des actualités en français. Gestion des finances publiques, plus de 215 000 transactions enregistrées par le VSMS. Un mois après le lancement officiel du système de suivi des ventes du Vanuatu, VSMS, les premières entreprises ciblées sont désormais connectées au dispositif. Plus de 215 000 transactions ont déjà été enregistrées dans la province de Chefa. Marie-Laure Ledvan pour les détails.
1: Le directeur du département des douanes et des recettes intérieures, Harold Atarossa, a indiqué que les très grandes et grandes entreprises constituent la première catégorie à intégrer le VSMS. Le système permet de suivre en temps réel les transactions des entreprises contribuables enregistrées auprès de la VFSC en transmettant automatiquement leurs ventes au système de suivi. Depuis le mois de juin, plus de 215 000 transactions provenant de 147 entreprises de la province de Chefa ont été enregistrées. En visite au centre de suivi du VSMS, le ministre des Finances, Tshoni Kwanapo, s'est félicité de cet outil qui doit garantir une meilleure transparence fiscale et assurer le bon reversement des recettes au trésor public. Le directeur Harold Tarossa a annoncé que toutes les entreprises ciblées de la province de Chefa devraient être intégrées d'ici la fin de l'année avant un déploiement progressif du système dans les autres provinces du Vanuatu. Marie-Laure Ludvaun pour la SRTV.
0: Infrastructure, un nouveau projet routier pour Malekolo. Le gouvernement du Vanuatu, le PNUD, ont signé aujourd'hui un accord de 25 millions de dollars américains pour renforcer les routes de Malekolo face au changement climatique. Natacha Bamogo pour les détails.
2: Le représentant résident adjoint du PNUD a souligné que ce projet marque une étape importante pour améliorer la résilience du réseau routier de Malekolo tout en favorisant un système de transport plus durable. Les travaux permettront aux communautés d'accéder plus facilement et en toute sécurité aux écoles, aux centres de santé, aux marchés ainsi qu'aux autres services essentiels. Le projet devrait également soutenir le commerce, l'agriculture, le tourisme et le développement économique local. La signature de cet accord illustre le partenariat entre le gouvernement du Vanuatu et le PNUD en faveur d'infrastructures plus résilientes et d'un développement durable pour les habitants de Malekolo. Natacha Bamogo pour la SRTV.
0: Changement climatique, le projet Kiwa Pacific Circle lancé à Port-Vila. Un nouveau programme régional lancé à Port-Vila vise à renforcer la résilience des communautés du Pacifique face aux effets du changement climatique en mettant l'accent sur les femmes, les jeunes et les personnes en situation de handicap. Marie-Laure Ludvan nous en dit plus.
1: Le projet Kiwa Pacific Cycle pour Pacific Community Inclusion for Resilient Climate and Ecosystem soutiendra la mise en œuvre de solutions fondées sur la nature au Vanuatu, au Fidji, au Tonga et à Kiribati. Le responsable du programme, Dr. Kesh, explique que ces pays insulaires sont particulièrement exposés aux conséquences du changement climatique, notamment la montée du niveau de la mer, le réchauffement des océans et l'intensification des catastrophes naturelles. Madame Carole, la directrice adjointe des programmes Action Aid Australia, a indiqué qu'en tant que partenaire du projet au Vanuatu, ils interviendront dans trois îles, Malekolo, Eromango et Tana. Les activités porteront notamment sur la restauration des écosystèmes, la plantation de mangroves, l'agriculture durable et le soutien aux communautés de pêcheurs. Le projet Kiwa Pacific Cycle est dirigé par Action Aid Australia et le Global Network of Civil Society Organizations for Disaster Reduction en partenariat avec plusieurs organisations du Pacifique. Marie-Laure Ludvaun pour la SRTV.
0: Éducation et coopération régionale, des étudiants du Vanuatu renforcent leur français en Nouvelle-Calédonie. 16 étudiants de l'Université nationale du Vanuatu participent actuellement à un programme d'immersion en français en Nouvelle-Calédonie dans le cadre d'un échange universitaire régional. Marie-Laure Ludvorn pour les détails.
1: Le programme Pacific Walkabout permet aux étudiants du Vanuatu de poursuivre leurs apprentissages du français à l'Université de la Nouvelle-Calédonie aux côtés d'autres étudiants du Pacifique. Organisé dans le cadre du Français Immersion Program, ce séjour combine cours de français, conférences et découvertes culturelles afin de renforcer les échanges entre les pays de la région. Selon Samar Hachem, coordinatrice de la francophonie à l'UNC, ce programme offre aux étudiants une meilleure maîtrise du français tout en leur permettant de mieux comprendre les réalités du Pacifique. Les participants du Vanuatu et de Papouasie-Nouvelle-Guinée soulignent que cette expérience développe leurs compétences linguistiques, leurs connaissances en recherche et leurs perspectives professionnelles. Le programme se poursuivra jusqu'au 14 décembre avec l'objectif d'accueillir davantage d'étudiants du Pacifique lors des prochaines éditions. Marie-Laure Ludbaun pour la SRTV.
0: Actualité internationale. La France devient le premier pays européen à interdire les réseaux sociaux au moins de 15 ans. Le Parlement français a adopté une loi interdisant l'accès aux réseaux sociaux aux mineurs de moins de 15 ans. Une mesure présentée comme une première en Europe qui devrait entrer en vigueur dès la rentrée de septembre. Les détails dans ce reportage de Euronews.
3: La France devient le premier pays d'Europe à interdire les réseaux sociaux aux moins de 15 ans. Le Sénat avait largement adopté la proposition de loi en début d'après-midi par 243 voix contre 2. L'Assemblée lui a emboîté le pas avec 279 députés pour et 81 contre. Une réforme voulue par Emmanuel Macron qui a salué son adoption, la qualifiant d'avancée majeure dans la protection des enfants et des adolescents.
4: Vraiment, le droit de l'Union européenne, aujourd'hui, il nous permet juste, il y a juste une toute petite porte qui s'est ouverte l'été dernier avec les lignes directrices, il nous permet juste de fixer un âge limite dans le droit national.
3: Le texte de compromis a été approuvé à huis clos lundi par les députés et les sénateurs au sein d'une commission mixte. La France insoumise s'est opposée au texte et les socialistes se sont abstenus. Explication d'un député PS.
5: Est-ce qu'on décide d'interdire de façon sèche tous les réseaux sociaux aux mineurs ou est-ce qu'on décide, plutôt ce que porte la commission européenne d'ailleurs, d'interdire uniquement les fonctionnalités nocives des réseaux sociaux. Nous, on est plutôt sur cette position-là.
3: D'autres pays de l'UE, tels que la Grèce, la Slovénie et la Suède, prévoient de restreindre l'accès aux réseaux sociaux pour les mineurs. L'Espagne envisage de les interdire aux enfants de moins de 16 ans et l'Autriche à ceux de moins de 14 ans. Parallèlement, la présidente de la Commission européenne, Ursula von der Leyen, a appelé au début du mois à un accès progressif fait par étapes pour les différentes tranches d'âge aux plateformes numériques.
6: If we start with the youngest, toddlers, no screens at all. Then children under the age of 13, access to social media only under the supervision of parents, caregivers, teachers, and time limited. And then from the age of 13 on, and that's very important, there's a gradual access depending on the proof given by the platforms that they are age appropriate and safe for teenagers.
3: La Commission européenne devrait présenter une proposition à ce sujet après l'été.
0: Côté sport, un nouveau dojo pour relancer le judo au Vanuatu. La Fédération de judo du Vanuatu dispose désormais d'un nouveau dojo. Inauguré ce samedi 18 juillet, le dojo Ted Drew offre aux judokas un espace d'entraînement moderne près de 2 ans après la destruction de leurs anciens locaux lors du séisme de décembre 2024. Les détails avec Natacha Bamoko.
2: Le judo vanuatais dispose désormais d'un nouveau lieu d'entraînement. Le dojo Ted Drew a été officiellement inauguré samedi dernier en présence des autorités, des partenaires et des membres de la Fédération de judo du Vanuatu. Entièrement financé par l'ambassade du Japon, avec le soutien de l'ambassade de France pour l'éclairage et les panneaux, ce dojo marque une nouvelle étape pour la discipline. Lors de la cérémonie, le président de la fédération, Nicolas Monvoisin, est revenu sur le parcours du judo Vanuatu, les défis rencontrés au fil des années et les résultats obtenus par les athlètes, notamment leur qualification pour les prochains Jeux du Commonwealth. Les ambassadeurs du Japon et de France, ainsi que le président du Vassanok, ont salué cette coopération et encouragé les jeunes judokas à poursuivre leur engagement dans une discipline fondée sur le respect, la persévérance et le dépassement de soi. Après la coupure officielle du ruban, le public a assisté à plusieurs démonstrations réalisées par les jeunes judokas avant de voir les ambassadeurs de France et du Japon monter à leur tour sur le tatami dans une ambiance conviviale. La cérémonie s'est achevée avec une remise de trophées de reconnaissance aux partenaires et aux personnes ayant contribué à la réalisation de cette nouvelle infrastructure. Natacha Bamogou pour la SRTV.
0: Et c'est avec le sport que se termine votre édition. Avec moi, Julia Casten. Merci de votre fidélité.

0: Bonjour et bienvenue sur RFI, il est tout juste 16h à Paris, 14h en temps universel.
1: Olivier Sherman.
0: Les pompiers français et espagnols tentent toujours de lutter contre les gigantesques incendies qui ont forcé plus de 325 000 personnes à fuir, notamment près de Bordeaux, dans le sud-ouest du pays, où les flammes sont à 15 km de la ville. Madrid connaît aussi des heures bien sombres. Valence, sur la côte espagnole, est aussi frappée depuis ce matin par un violent incendie hors de contrôle, selon les pompiers. La traque se poursuit en Allemagne après l'attaque de la Marche des Fiertés hier soir. Le principal suspect, identifié comme un jeune islamiste radicalisé, est activement recherché. Le bilan est d'un mort, 16 blessés, dont plusieurs dans un état critique. Et enfin, retour très controversé au Honduras pour Juan Orlando Hernandez. L'ex-chef de l'État, condamné pour trafic de drogue, puis gracié par Donald Trump, retrouve son pays. Entre accueil militant et inquiétude d'une grande partie de la population, les tensions sont vives. En France, dans le sud-ouest, les incendies continuent de se propager, en Gironde comme dans les Landes. La vigilance noire, feu de forêt, le plus haut niveau d'alerte vient d'être déclenché. La région fait face à plusieurs reprises de feu cet après-midi. Hier soir, les autorités locales ont décidé de nouvelles évacuations dans plusieurs communes aux abords de Bordeaux, soit une population d'environ 55 000 personnes. Les flammes ont déjà parcouru plus de 42 000 hectares, soit plus de trois fois la superficie de Paris, et détruit au moins 100 bâtiments et 150 maisons. C'est ce qu'ont indiqué les autorités à propos du plus gros feu de la saison dans une région très touristique, connue dans le monde entier pour son vignoble. Les autorités s'inquiètent toujours pour la métropole bordelaise, menacée par les flammes venues du bassin d'Arcachon. Dans le département des Landes, le feu n'est pas encore contenu. Au troisième jour de l'incendie, 3600 hectares détruits. Les habitants du bourg de Biscarros, dans les Terres, ont été évacués depuis deux jours. L'un d'eux, Alexandre, s'est retranché comme beaucoup de ses voisins dans l'école publique de Biscarros-Plage, à 11 km de chez lui. Il témoigne de son inquiétude pour sa région au micro de Sarah Krakowicz.
2: Pour nous, ça a été. On a anticipé un petit peu les choses. On a eu des appels, on a eu des échos. Selon la localisation des gens, il y a des gens qui étaient plus à proximité des flammes ou quoi. Et puis, on n'a pas pris de risque dès qu'on a entendu qu'il y avait des gens qui partaient sur la plage. On est parti tout de suite pour éviter les bouchons aussi. Et puis on a été bien pris en charge. Pour un événement comme ça, qui vous prend très rapidement, je trouve que les choses ont été bien faites. Je suis triste pour la faune et la flore de notre région. La forêt des Landes, ça fait partie de chez nous, on va dire. On est entouré de forêts, c'est ce qui fait la beauté de notre région. Et on avait déjà eu l'événement d'il y a 4 ans, je crois, où ça nous avait déjà impacté. Là, on sait que ça risque d'être encore plus grand. Donc oui, ça fait un petit pincement au cœur. J'adore aller me balader en forêt, aller à la pêche, des trucs comme ça. Ça fait partie de chez nous, la nature. Donc,
0: Alexandre, donc cet habitant évacué qui nous parle de la forêt qui brûle en ce moment dans cette région, qui est la forêt des Landes, la plus grande forêt plantée d'Europe et qui se révèle de plus en plus vulnérable face aux incendies en raison de son modèle économique. Jeanne Bartoli.
3: Un modèle spécifique puisque la forêt des Landes est une forêt privée sortie de terre en 1857. Ils sont 60 000 propriétaires privés à se partager 90% de sa surface. Depuis un siècle et demi, la forêt est dominée par une monoculture, celle du pin maritime, plantée par rangées sur des centaines de milliers d'hectares pour nourrir la filière bois. Des arbres qui sont ensuite coupés par parcelles entières et replantés à l'identique. Le problème, c'est qu'avec le réchauffement climatique, la présence de grandes parcelles d'arbres jeunes représente un surrisque en cas d'incendie en raison de leur écorce fine. Le pin maritime est déjà une essence dont la résine est inflammable et dont les aiguilles sèches favorisent la propagation du feu. La question de la densité de la forêt est aujourd'hui questionné, on estime à environ 400 millions le nombre d'arbres, ce qui accentue par endroits un effet canopée. La cime des arbres se touche, le passage du feu en est facilité. Un taux de boisement très élevé qui représente aussi une manne économique non négligeable. 34 000 emplois directs en dépendent pour un chiffre d'affaires annuel de 3 milliards d'euros.
0: De l'autre côté de la frontière, là aussi, de terribles incendies font également rage en Espagne, où le Premier ministre Pedro Sanchez a déclaré que les pompiers s'efforçaient de sauver des vies. Il a affirmé ce matin que des heures difficiles étaient à venir, mais a noté des évolutions positives dans la nuit, dans la maîtrise de ces feux autour de Madrid. Le roi d'Espagne, Felipe VI, a déploré pour sa part la perte d'un patrimoine naturel inestimable dans les incendies. À Valence, dans l'est de l'Espagne, 15 000 personnes ont été évacuées pour un autre incendie. Selon les autorités, environ 60 000 personnes ont été évacuées dans la région de Madrid, confrontées au pire feu de son histoire. Avec les 15 000 évacuations de la région de Valence, un total donc de 75 000 personnes ont quitté leur habitation au lieu de vacances en Espagne. Des colons israéliens ont attaqué plusieurs villages palestiniens en Cisjordanie occupés ce matin, incendiant deux mosquées et en inscrivant des graffitis en hébreu sur des bâtiments. Deux jours après des affrontements meurtriers près de Naplouse, l'armée israélienne déclare que ses troupes ont été envoyées sur place et recherchent les suspects. Les forces de sécurité condamnent fermement les incidents de ce genre, y compris les atteintes aux sites religieux, assure l'armée. En Allemagne, un véhicule fonce volontairement dans la foule à la Gay Pride de Berlin. Un mort, 16 blessés pour l'instant, parmi lesquels 11 graves, dont 3 sont entre la vie et la mort. Cette attaque est un attentat terroriste islamiste, affirme le ministre allemand de l'Intérieur. La police allemande a donc lancé un avis de recherche pour un homme de 21 ans. Ce suspect, selon les autorités allemandes, aurait des liens avec le milieu islamiste. Il serait armé, dangereux et selon deux médias allemands, Der Spiegel et Bild, il avait tenté de rejoindre l'EI en Syrie en 2025, mais avait été arrêté au Liban. Cette attaque à la voiture Bélier contre la parade hier soir s'est donc déroulée aux alentours de 22h à Berlin. Une camionnette a foncé dans la foule des participants au défilé. Notre correspondant en Allemagne, David Philippot, a rencontré Sacha, un participant à cette marche des fiertés, qui a quitté les lieux juste après l'attentat.
1: On était en train de quitter l'avenue principale où il y avait les festivités, et le trajet le plus direct, c'était de traverser le parc Tiergarten. Au moment où on a commencé à le traverser, une équipe médicale et accompagnée de policiers nous ont dépassés. À une dizaine de mètres de là, on a croisé le chemin de deux hommes qui étaient à terre. Elles étaient déjà en position de
4: paix. 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